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1: Et maintenant, 20 minutes au plus d'entracte, et apprenant pour la première fois au Festival d'Antibes-Juan-les-Pins, l'orchestre de Miles Davis, avec Anthony Williams à la batterie, Ron Carter au piano, Herbie Hancock au saxophone ténor, George Coleman. Et inutile de vous le présenter, Miles Davis à la trompette.